0: Adol?
1: Non.
0: Pourquoi me rappeler ce gars?
1: Il est dans?
0: Pourquoi me rappeler?
1: Pourquoi me pas non?
0: Ah ah, pourquoi me pas? Hé, il était assez mouba, orang la peau qui était que n'est arrivé ou pas. Collection, man, j'ai mané.
1: Un paribou, non?
0: Ah, bagoy. Besok kita keluar satu proton.